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Bienvenue à une vie progressive sur PGD Radio, où nous rendons régulièrement hommage à la musique prog d'antan et à ses longs morceaux ensemble à vos oreilles sur les ondes de Penticton. Salut Adam, what is commonly known as Pierre Davidson. Bonjour, ce qu'on appelle Pierre Davidson. This is our second feature this year on 50 Years Ago in Prog Music. 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Voici notre deuxième mise en vanette cette année consacrée à la musique prog d'il y a 50 ans pour l'année 1976 et nous présenterons également des longs morceaux de cette année-là. Nous avons commencé par le groupe, le nouveau groupe de l'extraordinaire ancien guitariste de Deep Purple, Richie Blackmore, Rainbow. Nouveau pour ce temps-là. Blackmore a quitté le groupe Deep Purple en 1975, un album avant leur séparation définitive en 1976. On pourrait plutôt parler d'une pause sabbatique, car ils se sont retrouvés en 1984. We started with ex-Deep Purple guitarist extraordinaire Richie Blackmore's newer band at that time, Rainbow. Blackmore left Deep Purple in 1975, one album before their eventually 1976 eight-year split. More of a sabbatical, you can say, as they returned in 1984. We played Light in Black from their second album, Rising.

the tour that followed the album is where I saw them for the second time in their short history of that time. 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Nous avons joué Light in Black, tiré de leur deuxième album, Rising. C'est lors de la tournée qui l'a suivi, la sortie de cet album, que je les ai vus pour la deuxième fois de leur courte histoire de ce temps-là. C'était le 20 juillet 1976 au Théâtre Saint-Denis à Montréal. Sur Rising, ils ont fait appel au grand batteur, maintenant décédé, Kwasi Powell, et Ronnie James Dio, qui est aussi décédé dans les derniers temps. Il était toujours au chant. From Wiki, on June 1st, 1976, in the United Kingdom and Iceland, and the third Cod War with the UK accepting Iceland's extension of its territorial waters for 200 nautical miles in exchange for defined fishing rights. Extrait de Wikipédia. Le 1er juin 1976, le Royaume-Uni et l'Islande mettent fin à la troisième guerre de la morue. Le Royaume-Uni accepte l'extension des eaux territoriales islandaises à 200 000 marins en échange de droits de pêche et clairement définis. After finishing high school in Verdun, a city later a borough of Montreal, I enrolled in what colleges were called in Quebec, a Cégep, a Collège d'enseignement général et professionnel. 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Après avoir terminé mes études secondaires à Verdun, une ville qui deviendra plus tard un arrondissement de Montréal, je me suis inscrit dans un cégep, c'est-à-dire un collège d'enseignement général et professionnel. Je suis allé au cégep André Laurendeau à La Salle, une ville voisine qui deviendra plus tard un arrondissement aussi. C'était un établissement flambant neuf. On l'appelait le bunker car il ressemblait à un gigantesque bunker carré sans gymnase, qui n'avait pas encore été construit à l'époque. Un autre groupe que j'ai vu en 1976 était le groupe de rock progressif anglais de Peter Hamill, Van der Graaf Generator, au Centre Paul Sauvé le 9 octobre. Ils jouaient principalement en Europe, mais sont venus en Amérique du Nord pour 8 concerts, un à New York, un autre à Toronto et 6 au Québec, se rendant dans des endroits éloignés comme Chicoutimi et Rimouski. Ils ont donné un conseil vraiment génial sur la setlist de leur tournée World Record tirée de l'album du même nom. Leur deuxième album sorti en 1976, ils ont joué la première chanson de notre prochaine séquence, When She Comes. 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I never saw the great prog rock symphonic band from Canterbury scene, Camel. 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Je n'ai jamais vu le grand groupe de rock progressif symphonique issu de la scène de Canterbury, Camel. J'aurais adoré ça. Ils ont sorti Moon Madness en 1976, leur quatrième album studio, et le dernier avec la formation originale, dont nous allons écouter la chanson Lunar Sea. Et nous terminerons avec le groupe de rock progressif originaire de Hanovre en Allemagne de l'Ouest, Eloy. Extrait de leur cinquième album studio Dawn, un album conceptuel qui est une suite abstraite de Power and the Passion, cet album-là, sorti l'année précédente. Nous allons diffuser Appearance of the Voice. And we will finish with a prog rock band originally from Hanover, West Germany, Eloy, from their fifth studio album, Dawn, which is a concept album that is an abstract sequel to the previous year's Power and the Passion album. We will play Appearance of the Voice. We will kick off with, nous allons commencer avec, Van der Graaf Generator.

some great music from Germany, England, de la très bonne musique de l'Allemagne et de l'Angleterre. C'était Eloy et la chanson, the song Appearance of the Voice, de l'album, from the album Dawn, Before That, Camel. And the song et la chanson Lunar Sea, de l'album, from the album Moon Madness. Et on a débuté avec Van der Graaf Generator. And the song When She Comes, from the album, de l'album World Record. En revenant à Van der Graaf Generator, puis leur tournée en Amérique du Nord, c'est impressionnant de voir à quel point les groupes de prog se sont donné du mal pour parcourir tout le Québec. You know, talking back to what, you know, it was pretty impressive to see that how many prog bands would go and spend all the time in Québec to go across Québec to tour. Nous aurons un très long morceau au cours de la deuxième heure. We will have a very long song in the second hour. Extrait de Wikipédia, 2 juillet 1976. Le Nord-Vietnam dissout le gouvernement provisoire du Sud-Vietnam et unifie les deux pays pour former la République socialiste du Vietnam. From Wiki, on July 2, 1976, North Vietnam dissolves the Provisional Government of South Vietnam and unites the two countries to form the Socialist Republic of Vietnam. Lié avec notre station de radio, également sur Wikipédia, le 1er avril 1976, le Conseil de la radiodiffusion et des télécommunications canadiennes se voit conférer le pouvoir de réglementer la télévision et la radio au Canada. Related to our station here, also on Wiki, April 1, 1976, the Canadian Radio, Television and Telecommunication Commission is given the power to regulate Canadian television and radio, like CFUZ, comme CFUZ. 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Nous allons commencer cette séquence de deux titres érables avec le groupe de rock progressif psychédélique et spatial intitulé de Toronto, Clatou. Formé en 1973, il était composé de John Woloschuk au chant, à la basse, au piano, au clavier et à la guitare acoustique, de Dee Long au chant, aux guitares électriques et acoustiques et au clavier, ainsi que le regretté Terry Draper à la batterie, aux percussions et au clavier et au chant. Extrait de leur premier album, 347S, nous allons diffuser Calling Occupants of Interplanetary Craft. We will start this Maple 2-song segment with the prog rock and psychedelic band Space Band, originally from Toronto, Clatou. 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From their first release, 347S, we will play Calling Occupants of Interplanetary Craft. 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Nous enchaînerons avec le groupe que j'ai vu en première partie de ce concert de Rainbow dont j'ai parlé plus tôt au Théâtre Saint-Denis le 20 juillet 1976. Il s'agissait de Max Webster. Oui, le chanteur et guitariste Kim Mitchell était au sommet de sa forme ce soir-là avec toutes ses pétreries. Il avait une présence scénique très particulière, faisant des grimaces et des exagérations, habillé de façon comique, ce qui était assez divertissant pour la première fois que je le voyais, lui et le groupe. Ils ont sorti leur premier album éponyme en 1976, dont nous allons écouter Lily en premier ressort. In the first place. Clatou.

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1: Merci, Devin. Thank you, Devin. Avant ça, before that, it was Max Webster et la chanson and the song Lily from their debut éponymous album, de leur album éponyme du début. Et on a commencé, and we started with Clatou. And the song et la chanson Calling Occupants of Interplanetary Craft de l'album from the album 347 Est. A reminder that we are doing this program on the unceded territory of the Siliuk Nation. On rappelle que nous réalisons ce programme sur le territoire non cédé de la nation Siliuk. From Wiki, November 15, 1976, in the Quebec election, René Lévesque Parti québécois wins a majority defeating Robert Bourassa's Parti libéral du Québec. Extrait de Wiki, 15 novembre 1976, lors des élections québécoises, le Parti québécois de René Lévesque remporte la majorité battant le Parti libéral du Québec de Robert Bourassa. Je me souviens très bien de cette nuit-là. Je venais d'avoir 17 ans, 5 jours plus tôt. Et je sortais d'un concert d'Al Stewart à l'Auditorium du Plateau. Nous avons vu des voitures descendre le boulevard voisin à toute vitesse en klaxonnant pour célébrer la victoire. Nous avons tout de suite su qui avait gagné. I remember that night very well. I just turned 17 years old 5 days before, and I was coming out of an Al Stewart concert at Le Plateau Auditorium, and we were witnessing cars coming down the next boulevard at really high speeds and honking their horns really strong in celebration. So we sort of knew who won. 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
1: 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From their debut album Contre-Courant, we will play Le Temps des Pissenlits, The Time of Dandelions. Nous vous proposons deux morceaux de deux groupes différents où la flûte occupe une place prépondérante. Commençons par Opus 5, un groupe de rock, folk, jazz progressif qui n'a pas fait long feu, mais qui a produit une musique formidable pendant son existence. Il était composé de Luc Gauthier à la guitare et au chant, d'Olivier Duplessis au clavier et au chant, de Serge Nollet à la flûte et au chant, de Christian Léon Racine à la basse et au chant, ainsi que Jean-Pierre Rascou à la batterie et aux percussions. Extrait de leur premier album Contre-Courant, nous allons écouter Le Temps des Pissenlits. Le groupe de rock progressif et de jazz Lasting Weeps a vu le jour en 1968, mais n'a pas réussi à découvrir de contrat d'enregistrement. Ses membres se sont donc séparés pour former d'autres groupes. Il y avait Alain Bergeron à la flûte et au saxophone et au chant, et Jérôme Langlois à la guitare et au clavier, qui tous les deux ont fini par fonder Manège avec d'autres. Mathieu Léger à la batterie et au piano, qui a ensuite rejoint l'Orchestre symphonique, et Claude Chapelot à la guitare basse, qui a fait plus tard fait de la production. À l'époque, il tentait d'écrire un opéra rock intitulé « L'Albatros ». Et finalement, Jérôme Langlois a quitté Manège et a terminé l'écriture de l'opéra, puis a réuni de nombreux grands musiciens, dont ses anciens compagnons de groupe avec le chanteur Raoul Duguay, qui, ainsi que les membres de l'Engoulevent, Conventum et d'autres groupes pour le jouer en concert. Extrait de l'album En concert de 1976, le spectacle de l'Albatros, nous allons écouter One by One by One by One. 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

That was Lasting Weeps, the song et la chanson One by One by One by One from the album, de l'album Le Spectacle de l'Albatros. Ça a été enregistré en direct à la Bibliothèque nationale du Québec à Montréal les 28 et 29 février ainsi que le 1er mars 1976. It was recorded live at la Bibliothèque nationale du Québec in Montréal on February 28, 29 and March 1st, 1976. And we started with, and on a débuté avec, Opus 5 et la chanson and the song Le Temps des Pissenlits and de l'album, from the album Contre-courant. The Wiki, on November 25, René Lévesque, after winning the election, becomes Premier of Québec, replacing Robert Bourassa. The Wiki, le 25 novembre, René Lévesque, après avoir gagné les élections, devient Premier ministre du Québec, succédant à Robert Bourassa. En 1976, SCTV, ou Second City TV, commence. Il dure jusqu'en 1984. In 1976, Second City Television, or SCTV, starts. It lasts till 1984. Nous sommes à notre habituel célèbre segment de la longue tune ici sur Une Vie Progressive. We are at our usual famous long song segment here on A Progressive Light. Et on en a toute une longue aujourd'hui, direction Berlin en Allemagne de l'Ouest, pour découvrir Klaus Schulze, claviériste de claviériste Krautrock, qui a fait partie de Tangerine Dream pendant seulement un album, une très courte période, où elle a joué la batterie avec eux et a participé à leur premier album. 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Peu après, il a commencé à composer et enregistrer ses propres morceaux de trance électronique ambiant. En 1976, il s'est associé pour la première fois dans le cadre de son travail solo au batteur Harold Groskopf, qui est également un claviériste de renom, pour réaliser le superbe album intitulé Moon Dawn. L'album ne comporte que deux morceaux. Nous allons passer le premier intitulé Floating. The album has only two songs. We will play the first one called Floating. Ceci est, this is

Did you meditate a bit? Est-ce que vous avez médité? C'était, that was the music, la musique de Klaus Schulze. Et la chanson, the song was Floating. Et ça vient d'un très bon album. It's coming from a very good album called Moon Dawn. Klaus Schulze died on April 26, 2022. At the age of 74, Klaus Schulze est décédé le 26 mars 2022 à l'âge de 74 ans. Hein? On June 30th, 1976, Parliament votes to abolish the death penalty. This is my last 1976 reference for today. C'est notre dernier référence à 1976, le 30 juin 1976, le Parlement vote l'abolition de la peine de mort. Hope you enjoyed this very ecclesiastic kind of music on this episode of Une vie progressive. J'espère que vous avez bien aimé la musique pas mal ecclésiastique qui a été jouée aujourd'hui sur A Progressive Life. La semaine prochaine, next week, if everything goes well, First Nations. Pour les Premières Nations, la semaine prochaine, car le 20 s'en vient bien vite, the 20th is coming pretty soon. Ceci était Une vie progressive. This was a progressive life. Salut tout le monde, à la prochaine.